0: Merci beaucoup.
1: Danke schön. Est-ce que ça va? Alles klar? Ok. Bella, Bella Fleck, wow.
2: Hiro Jelly.
1: Bravo, Bella. Hiro Jelly.